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0: Regardez.
1: Oh, oh, oh, nom d'un chien, directeur.
2: Il tombe. Non,
3: non, non. Il pique. Il pique, c'est voulu.
1: Il pique sur votre maison.
0: Mais oui, il est fou.
1: Il est pas fou du tout, il le fait exprès.
3: Regardez, regardez.
4: Oh, il lâche quelque chose.
5: Apparemment.

0: frais, mon vieux.
1: 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Le parachute! Un petit ouail est accroché!
0: Faites voir! Oh, mon dieu! Oh! 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

une phrase analogue. Le rythme est relativement égal. Répétez après le signal.

répétez uniquement les mots montés, continue et progressive. Continue, progressive. Continue, progressive.

enfin, éviter un défaut fréquent chez les Français, une idée de contestation, de désaccord, de contradiction.